0: Aujourd'hui, dans Bonjour chez vous, on parle de la grâce de Dieu qui n'a pas fini de te surprendre. La grâce de Dieu est accessible à tous, sans aucune exception. Mais est-ce qu'on comprend vraiment ce qu'est la grâce de Dieu? Qu'est-ce qu'elle signifie fondamentalement dans nos vies? Eh bien, c'est ce dont on parle aujourd'hui. Salut!
1: Bonjour!
2: Aurélie nous a rejoint. Tiens de souligner.
1: Oui, tu m'as balancé hier, j'ai appris.
0: Il est
1: je peux te faire confiance.
0: Je peux te dire, Aurélie, que tu as...
2: Je peux faire confiance de te balancer.
0: Tu as manqué une formidable émission, c'était magnifique, vraiment.
2: Ouais, belle émission.
0: Si vous ne l'avez pas vue, allez la voir, vraiment, c'est des sujets hyper importants qui ont été abordés. Et si vous n'aviez pas eu ces révélations, ben je pense que ça peut changer votre vie. Donc vraiment, allez écouter l'émission d'hier, super important. Et aujourd'hui, on parle de la grâce de Dieu. Et souvent, on fait appel à la grâce de Dieu, où on a des fois dans nos... Oh Seigneur, ta grâce. Mais Nadine, de quoi on parle quand on parle de la grâce de Dieu, en fait?
3: C'est quand je pensais à cette émission, il y a vraiment cette parole qui est revenue dans mon cœur, ce passage où l'ange Gabriel va aller voir Marie. Et je vois que là, on voit vraiment l'essence de ce qu'est la grâce de Dieu. La Bible dit, dans Luc 1, verset 28, l'ange entra chez elle et dit, je te salue, toi à qui une grâce a été faite, le Seigneur est avec toi. Et la grâce de Dieu, c'est ça, c'est cette faveur. Marie était cette jeune fille, parmi d'autres jeunes filles, mais elle a été sélectionnée, elle a été choisie, la grâce lui a été faite, la bonne volonté, la faveur de Dieu. On dit souvent que la grâce de Dieu, c'est cette faveur imméritée qu'il a envers nous. Et c'est ça la grâce de Dieu, en fait. Même nous-mêmes, la Bible va dire plus tard, lorsqu'on parle de la grâce, le mot de grâce, charis, ça veut dire faveur, ça veut dire don, ça veut dire ça part de la générosité de Dieu envers nous. Et même notre base, même de notre évangile, c'est la grâce. Parce que la Bible dit par la bouche de Paul qu'on est sauvé par grâce. C'est par grâce que nous sommes sauvés, c'est pas notre performance. Donc la grâce de Dieu envers nous, c'est cette faveur qu'il nous donne, c'est sa main qui l'étend vers nous, c'est sa bonté, encore une fois, comme on parlait hier, c'est son amour qui se manifeste, en fait, par la grâce qu'il nous fait, en fait. Et quand on pense à la grâce de Dieu, ça nous permet à nous de sortir un peu de l'effort, de sortir un peu de la mentalité de performance, de la mentalité de nos œuvres vont nous acquérir quelque chose. Oui, mais à cause de sa grâce, c'est à cause de sa grâce, justement. Sa grâce ne veut pas dire qu'on va pécher, sa grâce ne veut pas dire qu'on va fouler aux pieds sa bonté. Sa grâce ne veut pas dire qu'on va vivre n'importe comment, un peu comme Frank disait hier. Justement, sa grâce nous pousse à la repentance, nous pousse à marcher dans ses voies, mais vraiment de comprendre que sa grâce, c'est ça la base, en fait. Et comprendre la grâce de Dieu, c'est de comprendre que oui, je marche, mais alors que je marche, il y a cette faveur qui m'est donnée, que je peux faire appel à lui et que lui-même aussi vient vers moi, en fait. Il est venu vers Marie alors qu'il aurait pu aller vers n'importe qui. Il a choisi et Marie a dit, à cause de ça, les nations vont être bien heureuses. Et à cause de la grâce de Dieu envers nous, justement, il y aura des bénéfices qui vont sortir derrière. Mais tout vient de sa grâce. Et ça, c'est tellement beau de savoir que dans d'autres religions, on pourrait faire des efforts, on pourrait faire certaines choses pour acquérir, pour peut-être espérer que le Dieu se tourne vers nous. Mais nous, enfants de Dieu vivant, enfants du Dieu trois fois saint, du Dieu souverain, du véritable Dieu, on n'a pas d'effort à fournir. Notre salut, c'est par grâce. Et la grâce de Dieu, je crois que avant même toutes les autres choses qu'il pourrait nous donner, de savoir que même notre salut, notre nom dans l'éternité, notre place dans l'éternité avec lui, mais c'est par grâce. Moi, je trouve ça tellement merveilleux.
0: Vraiment, oui, la notion d'immérité, en fait. On n'a rien fait pour mériter ça. Et ça, c'est vraiment ce que reflète la grâce. Cette gratuité, cette bonté de Dieu. Hier, on parlait de la bonté, de la miséricorde de Dieu. C'est clairement cette bonté et cette miséricorde qui est manifestée au travers de la grâce.
2: Très belle pensée du jour, Nadine. Non, il n'y a plus
0: fini
2: de pensée du jour.
0: Non, c'est pas vrai.
2: Non, je ramenais un peu du vieux dans le nouveau. C'est
3: ouais, je vois ça.
0: On ne met pas du vin nouveau dans des vieilles outres. Dans une nouvelle saison.
2: Il faudrait que les gens écrivent sur 10 comment ils trouvent le nouveau concept.
0: Ah, ça y est, t'es d'accord finalement qu'ils donnent leur avis lundi?
2: Non, je demande pas des opinions de qu'est-ce qu'on peut faire mieux, je pense.
3: Des notes, c'est encore pire.
2: Il y en a qui vont mettre 4.
0: Non.
2: Aïe.
0: Vous pouvez noter seulement si vous êtes au-dessus de 8 sur 10.
1: Non, ça compte pas.
0: Ça compte pas. Aurélie, tu allais dire quelque chose?
1: Ben, je voulais dire que dans la grâce de Dieu, il y a aussi ce côté où Dieu nous donne aussi la capacité de faire quelque chose, la capacité d'accomplir des choses, tu vois. C'est par la grâce qu'on est sauvé, mais c'est aussi par la grâce qu'on a cette capacité de résister au péché. C'est par la grâce qu'on a cette capacité d'être saint. C'est par la grâce qu'on peut faire de grandes choses avec Dieu. C'est vraiment la grâce de Dieu qui nous porte. Et c'est important de réaliser que si on est en vie aujourd'hui, c'est par la grâce de Dieu. J'aime beaucoup quand Nadine a parlé du fait de faire des efforts, d'y aller avec des œuvres. Parfois, on pense que c'est ça qui va nous qualifier. Parfois, tu entends même certaines personnes qui vont te dire que, mais oui, depuis que je suis petit, j'ai travaillé, j'ai fait ci, j'ai fait ça. Mais derrière encore, il y a la grâce de Dieu. Okay. Si tu as la force aujourd'hui qui te permet de travailler, si tu as ces capacités-là, mais ça vient du Seigneur, et c'est important de ne pas banaliser. C'est par la grâce de Dieu que nous-mêmes ici, on a été sauvés. Bien sûr. Et c'est disponible pour tout le monde. Donc, c'est important de le réaliser et de savoir que la grâce, il y a cette faveur imméritée, mais il y a une capacité de Dieu qui vient avec la grâce qui nous permet de faire aussi plusieurs choses.
0: Amen, amen. Et quand on parle de grâce, on l'associe au sang de Jésus. Et quel est ce lien entre le sang, la grâce? C'est quoi le rapport, Frank?
4: Très bonne question.
0: Est-ce que tu veux faire une introduction à ta rubrique?
1: C'est tout ce que tu aimes.
2: Non, on y va. La grâce et le sang, qu'est-ce qu'il y a comme lien entre les deux? On l'a dit, faveur imméritée, acte de bonté, une largesse de Dieu, miséricorde aux hommes dans sa souveraineté, c'est ce que la grâce de Dieu est. Maintenant, le sang de Jésus représente quoi pour nous? Le sang versé nous rachète. Apocalypse 1, verset 5. Et de la part de Jésus-Christ, le témoin fidèle, le premier-né d'entre les morts et le chef des rois de la terre, à celui qui nous aime, qui nous a lavés de nos péchés par son sang. 1 Corinthiens 6, 20, car vous avez été rachetés à un grand prix, glorifiez donc Dieu dans votre corps et dans votre esprit qui appartiennent à Dieu. Le sang versé nous rachète, c'est-à-dire qu'on était perdu, tu l'as dit tout à l'heure Nadine, on est devenu enfant de Dieu, c'est une grâce énorme. Et donc, comment est-ce que le sang peut être attaché à la grâce de Dieu? Ben, c'est, vous allez le voir, le sang, première des choses, nous rachète. Deuxièmement, le sang versé sanctifie, purifie, justifie nos vies et notre conscience. Romains 5, 9, « Mais Dieu prouve son amour envers nous en ce que lorsque nous étions encore des pécheurs, Christ est mort pour nous à plus forte raison. Donc maintenant que nous sommes justifiés par son sang, c'est à cause du sang de Jésus qu'on est justifié. Serons-nous sauvés par lui de la colère? » Hébreux 9, 13, 14. Car si le sang des taureaux et des boucs et le cendre d'une vache répandue sur ceux qui sont souillés, sanctifiés, procurent la pureté de la chair, combien plus le sang de Christ qui, par un esprit éternel, s'est offert lui-même sans tâche à Dieu, purifiera-t-il votre conscience des œuvres mortes, afin que vous serviez le Dieu vivant. Le sang versé a scellé la nouvelle alliance. Jésus dit dans Luc 22, 20, « Après le souper, il prit de même la coupe et la leur donna en disant, « Cette coupe est la nouvelle alliance en mon sang qui est versé pour vous. » Le sang versé sécurise l'éternité. Hébreux 9, 11, 12. Mais Christ est venu comme souverain sacrificateur des biens à venir. Il a traversé le tabernacle plus grand et plus parfait. Il y a beaucoup de choses. Ah, les gens, ils disent, je comprends pas, mais attendez un peu. Qui n'est pas construit de main d'homme, c'est-à-dire qui n'est pas de cette création. Et il est entré une fois pour toutes dans le lieu très saint, non avec le sang des boucs et des veaux, mais avec son propre sang, ayant obtenu une rédemption éternelle.
0: Amen.
2: La rédemption qu'on a reçue, c'est une rédemption éternelle. Oublie toutes les autres choses que tu comprends peut-être pas, les boucs, les vaches,
0: le tabernacle.
2: Peut-être que c'est nouveau pour toi tout ça, mais sache que à cause du sang versé de Jésus sur cette croix, la rédemption, le pardon de nos péchés amène un salut éternel.
0: Oui.
2: Et là, la question, c'était comment est-ce que la grâce de Dieu et le sang, qu'est-ce qu'ils ont en commun? Mais là, je viens d'expliquer plein de choses que le sang de Jésus a fait. Et en fait, tout ça est le résultat de la grâce de Dieu.
0: Exact.
2: Et donc, la grâce de Dieu...
0: En fait, il n'y a pas l'un sans l'autre. Le sang sans la grâce, ça ne fonctionne pas, mais il n'y a pas de grâce sans...
2: C'est ma conclusion. Oh, mais c'est fou.
0: Oh là là,
2: non, c'est pas exactement ça.
0: C'est sûrement mieux, Frank.
2: C'est à cause de la table. La table. table qu'on tape, que nous tapâmes depuis le début de la semaine. Le sang versé est la manifestation de la grâce de Dieu la plus grande envers l'humanité. Mm-hmm. Ben, c'est ça le lien qu'ils ont entre les deux.
3: Amen.
2: Le sang versé est la manifestation de la grâce de Dieu la plus grande envers toute l'humanité. Tu ne peux pas dissocier grâce de Dieu et le sang de Jésus. Le sang versé est la grâce de Dieu. Et c'est une telle grâce qu'on ne peut même pas comprendre aujourd'hui à quel point c'était énorme ce que Jésus a fait pour nous. Je pense pas. Et parce que je sais qu'on a parlé hier de l'omniprésence, l'omniscience de Dieu, sa grandeur et tout ça. Mais je sais que le jour où on va être devant lui, hier, te dit quand Jean a vu Jésus, dans le début de l'Apocalypse, il est tombé, t'es dans sa présence comme mort, par sa sainteté, tu dois te sentir souillé, bien que t'es justifié, t'es un enfant de Dieu, mais la sainteté même arrive avec, tu fais, waouh, je suis si sale, en fait. Et donc, la grandeur du rachat, et de la puissance du sang de Jésus, je crois qu'on va juste le comprendre quand on va être devant lui et c'est qu'on clair. Le verra et on verra à quel point c'est glorieux l'éternité avec lui, le ciel de gloire, les rachetés qui sont tous ensemble. C'est... Tout ça fait partie de la grâce de Dieu qui a débuté avec le sang versé, qui a ouvert le chemin pour le pardon des péchés.
0: Amen. Quand on voit la sortie du peuple d'Israël d'Égypte, quand ils ont mis le sang sur les portes, les linteaux des portes, c'est le jugement de Dieu venait frapper l'Égypte pour tout ce qu'ils avaient fait de mal. Parce que, oubliez, il y avait un jugement vraiment. Le jugement de Dieu vient, descend. Mais à cause du sang, la grâce vient couvrir et empêcher que le fléau puisse entrer dans leur maison.
2: Protection.
0: C'était l'ombre des choses à venir. Mais quand tu connais aujourd'hui le sacrifice de Christ et le sang qui a coulé, et que tu vas lire cette histoire du peuple d'Israël en Égypte, et que tu prends le temps de méditer sur ce sang qui a été mis sur les linteaux, tu comprends énormément de choses, en fait. C'est comme tes yeux s'ouvrent. Et là, tu dis, OK, il y a une vraie puissance dans ce sang pour manifester la grâce de Dieu. Ce sang qui couvre, ce sang qui protège, ce sang qui amène à dévier finalement un jugement qui devait tomber sur nous parce qu'on était coupables.
2: Qui amenait la mort.
0: Qui amenait la mort, exactement. Et ce sang va dévier, va empêcher ce jugement de tomber sur nous. C'est extraordinaire, en fait. Et c'est ça, il n'y a pas, je le redis, même si c'était ta conclusion, il n'y a pas de grâce sans le sang, en fait. C'était pas possible.
2: Non.
0: Si le sang de Jésus n'a pas coulé, la grâce de Dieu ne peut pas se manifester. Donc le lien, il est Ça fait un tous les deux.
1: Ouais, ça me fait penser quand Frank parlait, quand mes yeux se sont ouverts sur l'œuvre de la croix, je me rappelle, j'étais à l'église et puis on était en train de parler des bénéfices du sang et tout, de l'échange divin, de comment Jésus avait pris notre place et que en retour il nous a donné sa vie. Et là, mais en fait, tu vois vraiment. Tu as parlé de faveur imméritée, mais tu vois vraiment à quel point la bonté de Dieu est puissante, quoi. Mmh. Tu vois vraiment à quel point on n'est vraiment rien devant le Seigneur, mais il est prêt à tout pour nous, en fait. Et il a donné sa vie pour nous. Et ça, franchement, je prie que les yeux s'ouvrent aujourd'hui. Peut-être qu'il y a des personnes qui nous écoutent, qui n'ont même pas cette révélation de l'œuvre de la croix. Je prie vraiment que les yeux s'ouvrent. Parce que quand tu regardes ta condition à toi, tu vois ce que tu es, comment tu es insignifiant, tu es petit, et que tu regardes aussi la grandeur de Dieu, et tu te dis, waouh! Jésus-Christ a pris ma place à la croix. Jésus-Christ a donné sa vie pour moi. Mais là, t'as envie de l'adorer, t'as envie de te soumettre. Et tu reconnais cette grâce. Je me rappelle, je suis sortie de l'église avec une joie comme pas possible. Tu vois, j'étais en train de me dire, ah, mais c'est facile, en fait. C'est facile, c'est facile. C'est le seul mot qui pouvait sortir de ma bouche. C'était, c'est facile, c'est facile. Ah, c'est pourquoi? Bon. Parce que je me disais, en fait, il a tout fait.
0: Exactement.
1: Il a tout fait.
0: Il juste a
1: tout
0: à croire.
1: Tu vois, et parfois, on voit, certaines choses pour nous sont trop compliquées, même dans notre vie chrétienne. Mais quand tu réalises la grâce de Dieu, tu réalises vraiment que il a fait. Oui. Tu vois, c'est fait. C'est comme, il y a des choses qui sont vraiment faites et il faut que tu te les appropries, il faut que tu saisisses et que tu décides de marcher avec la conscience que c'est fait et ne pas te priver de cette grâce-là, justement. Tu vois, si aujourd'hui, on se disait juste, je veux marcher avec la conscience que, à la croix, Jésus-Christ m'a fait grâce, il a pardonné mes péchés. Je veux juste marcher avec cette conscience-là. Je veux marcher avec la conscience que je suis saint parce que ça fait partie de la grâce de Dieu, de, il nous a sanctifiés. Je veux marcher avec la conscience que je suis enfant de Dieu. toute façon, on commence juste à mettre dans la balance tout ce que la grâce du Seigneur nous a offert. Et comme tu disais, on peut même pas tout imaginer, hein. Mais si le peu qu'on peut percevoir, on commence juste à l'accepter, à le croire, et vraiment à décider de marcher là-dedans, notre cœur sera léger. Ah oui. Il y a des gens qui sont en mode, mais c'est facile. Il y a des gens qui sont en mode, mais la vie, en fait, n'est pas si compliquée que parfois je pense, en fait. Et tout ça à cause de la grâce de Dieu.
2: Ça fait monter la reconnaissance dans nos cœurs parce qu'on se dit que même on a parlé des dons et des talents et de l'appel de Dieu.
0: Dans la semaine.
2: Dans la semaine. Et tu dis que même les talents, les capacités que j'ai, c'est la grâce de Dieu dans ma vie.
0: Complètement.
2: Et c'est pour ça que tu dois pas minimiser ce que toi tu as de spécial, de particulier, de tes forces qui sont là, que on pourrait dire c'est inné. C'est Dieu qui a placé des choses en nous et c'est une manifestation de sa grâce. C'est une grâce et on le méritait pas. Et tout comme Marie a dit, une grâce t'a été faite. Parfois Dieu, il nous fait des grâces qui étaient insoupçonnées. Ça dit ça qu'ils étaient. C'est vraiment un grand mot que j'ai sorti là.
3: Tout seul comme ça.
2: Et ouais, c'était
3: bravo.
2: Spectaculaire. Parce qu'on parle du sang de Jésus, c'est deep, là, c'est vraiment de la grosse. Wow.
0: Il faut des grands mots aussi.
2: Ouais. Mais là, on ramène ça à juste parfois. Je sais pas pour vous la dernière fois, mais des fois, tu as des moments où tu dis ah, ben ça c'est une grâce de Dieu. Ça.
0: Mais oui.
2: Dieu m'a fait une petite chose dans ma vie que pour les gens ça paraît de rien, mais c'était une grâce de Dieu.
0: Mais oui.
2: Dieu me permet de connaître telle personne, c'est une grâce. Dieu, c'est on ne mérite pas ça. On ramène ça à juste être humble et dire Seigneur, même le travail que tu peux avoir, tu te dis Seigneur c'est une grâce. La maison que je peux avoir, là où j'habite c'est une grâce. Tout ce que j'ai, ça remet tout.
0: Mais même être capable de pardonner, c'est une grâce. Être capable d'obéir à la parole, c'est une grâce. Tu sais, cette disposition 100%. De cœur qu'on peut avoir, c'est une grâce de pouvoir le faire. Respirer est une grâce. En fait, tout est grâce.
3: C'est grâce. Et quand Aurélie parlait de l'œuvre de la croix et du fait qu'on est enfant de Dieu, et vraiment, je voulais aussi insister là-dessus, de cette grâce d'être enfant de Dieu et de réaliser cette position nous ouvre en fait la porte pour tout le reste, en fait. Et beaucoup d'enfants de Dieu, des fois, des chrétiens, marchent encore comme des esclaves, j'ai envie de dire, comme des gens qui n'ont pas droit, comme des enfants adoptifs, entre guillemets. Mais vraiment, même quand Paul parle de l'adoption et on comprend dans le système de ce Romain, à ce moment-là, ce que ça voulait dire adopter, comment l'enfant adopté avait tous les droits et comment il s'asseyait à la table, c'est pour vraiment que les gens comprennent que l'adoption, il y avait pas de, on peut pas reculer.
0: Ouais.
3: Tu peux pas revenir en arrière. Une fois que t'étais adopté, c'était adopté, en fait. T'étais adopté. Même pas un enfant comme aujourd'hui, on adopte un bébé. Et d'ailleurs, des gens vont même hésiter si l'enfant est trop grand pour l'adopter, alors que à ce moment-là, dans cette loi-là, on a adopté un adulte. Et vraiment de comprendre que quand on est adopté en tant qu'enfant de Dieu, que la Bible nous dit dans Éphésiens qu'on n'est plus des gens du dehors, on est des gens de la maison de Dieu. Donc on fait partie de la famille de Dieu. Cette grâce-là d'être enfant de Dieu vient avec tous les avantages d'un enfant de Dieu. Et beaucoup d'enfants de Dieu, on marche encore là en se débrouillant. On sait qu'on est sauvé, on sait que voilà, Dieu nous aime. Mais c'est comme si c'est pas descendu, un petit peu comme on parlait des paradigmes cette semaine et tout ça. C'est pas descendu en fait en nous et c'est important que ça descende afin qu'on s'assoie vraiment dans cette identité d'enfant de Dieu et qu'on bénéficie même de toutes les grâces de l'enfant de Dieu. Il y a des grâces que lui et Sophia ont que d'autres enfants n'ont pas. Il y a des grâces que mes enfants ont, que tes garçons ont parce qu'ils sont tout simplement tes enfants. Et c'est dommage alors en tant qu'enfant de Dieu qu'on est encore en train de marcher avec le Seigneur mais comme des gens du dehors, comme des gens illégitimes. Et c'est comme ça que l'ennemi est encore en train de se moquer de nous. Il nous fait croire des choses, on est encore en train de lutter avec certaines choses alors qu'en fait Christ a déjà payé pour en fait et on a déjà accès, on n'est plus dans cette optique-là et c'est vraiment important de se saisir de ça. Je suis un enfant de Dieu.
0: Amen.
3: J'ai droit à m'asseoir à la table de mon Père et même quand je suis tombée, je reviens justement à mon Père et parce qu'il est bon, c'est pour ça qu'on parlait de cette semaine de savoir cette vérité-là, si mon Père naturel peut-être m'aurait puni, mon Père céleste lui ne me punit pas, il est bon et il me fait grâce et c'est important. Je raconte une petite histoire parce que là on a dit que maintenant qu'on est en mode échange, on peut même avoir des anecdotes plus.
0: On pouvait déjà avant, mais vous
1: Pas.
0: On est entre nous, Nadine.
1: On dirait que certaines personnes découvrent l'émission.
0: C'est clair.
3: Je me permets une anecdote.
0: Vas-y.
3: Pour illustrer ce point, quand j'étais petite, mon père, une fois, il était parti en voyage, il avait ramené une statuette de Marie.
2: Tu t'ouvres tellement.
3: Je m'ouvre à fond, là. Et il avait ramené cette statuette, et puis il avait cette statue et tout, il l'avait mis dans la maison. Et j'ai voulu jouer avec. Quand il est parti, et là, le même jour, là, j'ai cassé la statuette. Mais non, quand je l'ai cassée, je suis allée l'enterrer, j'ai eu peur.
0: Enterrer carrément, t'as fait un serviteur
2: qui a reçu un talent et qui a dit.
3: Je suis allée l'enterrer et j'ai dit à personne, tu vois. Et évidemment, mon père revient et ben, il se rend compte que la statuette n'était pas là. Moi, je fais comme si de rien n'était. Et là, il dit qui a cassé, tu sais, comme qui a pris la statuette. Et puis, ben, moi, je dis rien.
0: Bah oui.
3: Et puis, il dit écoute, la personne qui l'a pris, bon, c'est sûr que c'était. Je pense que c'est une texte.
2: Il y avait toi ou le tien.
3: Il dit, la personne qui l'a pris, ben, qui vient de me dire, et puis je serais pas fâchée.
0: Oh.
3: Et du coup, je suis allée lui dire. J'ai hésité et tout ça dans mon cœur.
0: Avec larmes.
3: Et je suis allée le voir. J'ai dit, ben écoute, en fait, c'est moi. C'est moi qui ai cassé la statuette. Il m'a dit, qu'est-ce que t'en as fait? Et je lui dis, non, je l'ai enterrée.
2: C'est beaucoup de zèle.
3: Il m'a accompagné. Je lui ai montré où j'avais enterré. Et il a dit, on l'a déterré. Et puis, il a essayé de le recoller et tout avec la colle. Et il m'a pas puni. C'est une bête histoire.
0: Hein. Non, mais c'est
3: mais c'est resté dans mon cœur, en fait. Ça m'a marqué. Mmh. Et c'est important de savoir que. Et là, c'est un homme. C'est terrestre.
0: Mais notre Père Céleste.
3: Il m'a enseigné la grâce, le pardon. Et notre Père Céleste est beaucoup plus grand que ça, en fait. Mmh. Et pour dire que, encore, on profite même pas de la grâce de Dieu. La grâce de Dieu, c'est pas pour faire n'importe quoi. Paul nous le dit. Mais on profite même pas de cette grâce-là. On profite même pas de ce statut d'enfant de Dieu, en fait. Et si on savait l'amour de Dieu pour nous. Là, je te parle d'un exemple d'un homme humain, mais de Dieu tout-puissant qui nous aime, qui est amour, qui est bonté. Même lorsqu'on chute, même lorsqu'on fait une erreur, on serait plus prompt à revenir à lui, en fait, et à continuer à le faire confiance.
0: Vraiment.
3: Et donc, la prochaine fois, quand il te dira ne fais pas ça, ben, tu le feras pas parce que tu sais que voilà, il sait ce qui est mieux pour toi.
0: Exact. Et Aurélie, comment recevoir cette grâce? Parce que je crois qu'on la veut toutes. Tous, pardon, Frank, excuse-moi.
3: Les règles de français.
1: Bon, il y a fait les femmes qui la veulent, en fait, dans ça. Ben, c'est assez simple pour recevoir la grâce de Dieu.
0: Ben oui, c'est simple, tu nous l'as dit.
1: C'est facile, c'est facile. Mais c'est ça, c'est qu'il faut accepter Jésus-Christ comme son Seigneur et Sauveur. C'est aussi simple que ça.
0: Ça veut dire et quoi ça alors? Accepter Jésus-Christ comme son Seigneur et Sauveur.
1: La Bible dit dans Romains 10. Je vais te lire ce verset qu'on cite souvent à certaines personnes qui savent. Proche à l'appel, c'est si tu confesses de ta bouche le Seigneur Jésus et si tu crois dans ton cœur que Dieu l'a ressuscité des morts, alors tu seras sauvé. Car c'est en croyant du cœur qu'on parvient à la justice et c'est en confessant de la bouche qu'on parvient au salut. Voilà ce que la Bible dit. Donc pour les personnes qui nous écoutent aujourd'hui, on a parlé de toutes ces choses et tu te dis, mais en fait, je ne connais pas Jésus, je ne suis peut-être pas née de nouveau, comme on a l'habitude de dire. Je ne vis pas cette vie-là avec le Seigneur, je ne suis pas consciente de cette grâce. La grâce, elle est disponible si aujourd'hui tu décides de faire de Jésus-Christ ton Seigneur et ton Sauveur. Tu décides d'accepter justement qu'il y a une grâce qui est là parce qu'il t'a sauvé, parce qu'il a pris ta place sur ces trois, comme on a vu. Il t'a sauvé. Il a pris tes péchés. Ce jugement qui devait venir sur toi, dont on a parlé, il l'a pris à ta place. Et aujourd'hui, tu te regardes peut-être, tu dis, mais je ne suis pas digne. J'ai commis beaucoup de choses. Il l'a pris à ta place et c'est ça la grâce. Tu ne le méritais pas, personne de nous ne méritait rien du tout, mais il a pris à ta place. Il a pris tes péchés, il a pris les choses qui te condamnaient. Il a pris ces choses pour lesquelles peut-être tu pleures encore aujourd'hui. Et aujourd'hui, il te tend la main, il suffit juste que tu dises « Oui, je t'accepte comme mon sauveur, comme celui qui a pris mes péchés à ma place. » Et quand tu ouvres ton cœur comme ça à Jésus, tu acceptes comme ton sauveur et tu lui demandes de venir régner dans ta vie pour que ce soit plus juste toi qui fasse comme bon te semble, mais que tu commences à marcher selon sa parole, ben là, tu es aussi en train de l'accepter comme Seigneur. Et c'est comme ça qu'on reçoit la grâce de Dieu. C'est en ouvrant juste son cœur pour dire, je suis d'accord avec ce que tu as fait pour moi à la croix. Je l'accepte, je le reçois. Je te demande pardon pour ce que j'ai fait dans le passé. Aujourd'hui, je veux accepter cette grâce-là et marcher avec ce que toi, tu as fait pour moi. Et c'est comme ça qu'on reçoit la grâce de Dieu, en fait. Et je vais vous partager le témoignage d'une personne qui a regardé nos émissions et qui, elle, a reçu cette grâce de Dieu. Elle s'appelle Élise. Elle nous regardait depuis le Sénégal. Elle dit que c'était une émission de prière inspirée sur la repentance. Et lorsqu'elle a regardé cette vidéo, c'est une de ses amies qui l'avait envoyé la vidéo, elle dit, j'ai été délivrée tout de suite. Ma rencontre avec le Seigneur a pris quelques minutes. Et ça peut vraiment prendre juste quelques minutes, en fait.
0: Parce que c'est facile.
1: J'ai ressenti un amour incroyable sur moi. Et lorsqu'on parle de la grâce, c'est ça. C'était un amour de Dieu qui fait qu'il est capable de porter tout, en fait, de prendre nos péchés. J'ai ressenti un amour incroyable de Dieu sur moi. Alors que j'écoutais cette vidéo, j'ai tout de suite été convaincue de péché et j'ai pleuré. Le soir, j'ai demandé au Seigneur, si tu existes réellement malgré cette expérience, il faut que lorsque je me réveille demain, j'ai plus envie de fumer et je jette toute drogue que j'ai chez moi. Wow. Normalement, la repentance va aussi entraîner ce processus où on a envie de se débarrasser justement des choses qui nous du péché, en fait. Elle dit, et je me suis levée le matin et le Seigneur a réellement fait ça. J'ai eu un dégoût de tout ce que j'avais et j'ai commencé ma marche avec le Seigneur. Oh. Et là, elle bénit le Seigneur pour toutes les émissions qu'on fait qui ont permis qu'elle ait le salut. Alors qu'elle a juste reçu une vidéo, elle a été poussée comme ça à se repentir et à accepter cette grâce de Dieu. Et toi aussi qui nous écoutes aujourd'hui, si tu ne connais pas encore Jésus comme ton Seigneur ou comme ton Sauveur, aujourd'hui, ça s'est fait en quelques minutes pour elle. En quelques minutes, on peut aussi le faire avec toi. Il suffit que tu pries tout simplement avec moi, que tu invites Jésus-Christ dans ton cœur et que tu lui dises, Jésus, j'accepte la grâce que tu m'as fait. On peut le faire ensemble. Tu peux le dire avec moi. Jésus-Christ, j'accepte.

0: équato-guinéen et d'une mère espagnole, l'attaquant de 36 ans avait choisi de défendre les couleurs de la Guinée équatoriale en 2013 après être passé par les sélections des jeunes espagnols. Rapidement, il devient le symbole du Zalang national après une première participation à la CAN en 2015 organisée par son pays. Plus de 20 buts en sélection, une demi-finale de CAN en 2015 et surtout un exceptionnel soulier d'or de la CAN 2023 avec 5 buts dont un triplé face à la Guinée-Bissau qui ont fini de faire de lui une légende du football équato-guinéen. Mais la carrière de Nsoué aura été marquée par les tensions avec sa fédération. Accusation de corruption, suspension de la FIFA pour indifférent pour son changement de nationalité sportive, aller-retour en sélection. Un contexte qui éclaire peut-être la sobriété de cette sortie de scène.
1: Souleymane Issa Maïga, un mot à présent de la fenêtre mercato. À 5 jours de la fin du mercato estival, les clubs s'activent de plus en plus. En Angleterre, les mouvements se multiplient. Liverpool cherche à se renforcer en attaque après la piste du Gambien Yacouba Minté. La nouvelle cible des Reds, c'est le Sénégalais de Crystal Palace, Ismaïla Sarr. Les négociations sont en cours. Autre Sénégalais également très convoité, Nicolas Jackson, l'attaquant de Chelsea, est tout proche de s'engager avec Aston Villa, où il retrouverait son ancien entraîneur à Villarreal, Unai Emery. À Manchester City, le transfert du Marocain Ayoub Bouadi est désormais bouclé. Le jeune milieu de terrain arrive en provenance de Lille en France. Ailleurs en Europe, l'AC Milan et Galatasaray ont trouvé un accord pour le transfert de Raphaël Leao. Il reste maintenant à trouver un accord entre le club turc et l'ailier portugais de 27 ans.
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1: On termine ce bulletin des sports par une note de cyclisme. La cinquième étape de la Vuelta a été bouclée hier sur une victoire du jeune Britannique Matthew Brennan, 21 ans. C'est sa deuxième victoire d'étape dans cette édition du Tour cycliste d'Espagne. Au classement général, le Slovène Tadej Pogacar est toujours très loin devant ses rivaux, dont son compatriote Primož Roglič. Et c'est la fin de ce bulletin des sports. Merci à vous de l'avoir suivi. Au revoir.
4: Au fil des années, les mangas et les animés japonais ont trouvé un public fidèle en Afrique. Une passion qui ne se limite pas aux écrans, des clubs s'est créé, des événements sont organisés et des communautés de passionnés se développent dans plusieurs pays du continent. Au Nigeria, au Cameroun ou encore en Afrique du Sud, ces communautés rassemblent parfois plusieurs centaines, voire des milliers de personnes. Alors, comment la culture peut-elle devenir un outil d'influence pour un État? Et lorsque cette influence contribue à construire une image attractive d'un pays et à susciter l'envie de le découvrir, peut-on parler de soft power? Vous écoutez Au cœur de l'actu. Dans cet épisode, nous partons d'abord à la rencontre des passionnés de la culture japonaise en Afrique, avant de nous intéresser à ce qui se joue derrière cette attraction culturelle. Je suis Matissi et j'ai l'honneur de vous le présenter.
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4: Bonjour et bienvenue. Longtemps considérés comme de simples dessins animés, les mangas et les animés japonais ont accompagné l'enfance de plusieurs générations de Sénégalais. Allons justement à la rencontre des membres de cette première génération d'otaku au Sénégal dans ce reportage de Jaranjai présenté par Awa Job.
6: Au Sénégal, regarder des mangas n'est plus vraiment une affaire de grands enfants. Mais pour Christopher Dos Santos, cette reconnaissance est le résultat d'une évolution qui n'a pas toujours été évidente.
7: Dans le temps, le stigmate qui ressortait, c'était « tu es une grande personne et tu regardes encore des Mickey », comme on avait tendance à l'appeler.
6: Pour Aminata, être une femme dans cet univers a jeté une autre couche de préjugés.
8: À l'époque, quand j'étais un peu plus jeune, c'était pas vraiment facile. Très souvent de garçons manqués.
6: Amina raconte ainsi une époque où être passionné de manga ou de culture geek pouvait encore susciter les moqueries. Face à ces regards, certains passionnés ont cherché à créer leurs propres espaces. C'est ce qui a notamment motivé Christopher Dos Santos à créer Galsen Anime Addict.
7: C'était véritablement de créer un espace où je rencontrerais d'autres personnes qui partageraient la même passion que moi.
6: Au fil des années, ces espaces ont contribué à faire grandir une véritable communauté.

0: où les mangas ne se vivent plus seulement seuls devant un écran, mais aussi ensemble, à travers les événements et le cosplay.
1: La première fois que je suis sortie en cosplay, c'était au lycée, c'était Mardi Gras. Je pense que j'étais la seule à avoir mis un cosplay. Et franchement, j'étais très contente parce que tout le monde était content.
0: Pour les passionnés, le cosplay ne consiste d'ailleurs pas seulement à reproduire un personnage. Il peut aussi être une manière de s'exprimer et de puiser dans les histoires racontées par les mangas.
1: Edouard Elric, c'est un personnage intéressant parce que grâce à lui, on peut apprendre plusieurs choses, comment gérer le deuil, comment grandir, comment se relever dans les moments difficiles. J'adore le cosplay parce que c'est un art très libre, s'imprimante un peu du personnage et on s'en sert pour devenir peut-être une meilleure version de nous-mêmes.
0: 14 ans après ses débuts, la communauté manga sénégalaise a donc grandi avec ses passionnés, une passion autrefois moquée, aujourd'hui assumée et partagée.
2: Quittons le Sénégal pour le Cameroun. Nous accueillons à présent Florian Mokam, fondateur du club manga 237, un collectif artistique qui fait la promotion du 9e art, la bande dessinée, mais aussi de l'événementiel, de l'art et du design. Florian, bonjour.
3: Bonjour, bonjour.
2: Comment est née l'idée de créer Club Manga 237?
3: C'est pour moi une évidence en fait. C'est une passion que j'ai depuis dans l'enfance. J'ai voulu également partager ma passion avec les autres et j'ai fait de cela quelque chose d'universel. Au départ, on était simplement un collectif artistique qui faisait dans l'événementiel en fait. Mais après ça, j'ai eu une vision différente, me concentrer sur tout ce qui est 9e art africain et culture pop en général. J'ai mis à profit mes talents pour faire ma passion une réalité et convertir beaucoup d'autres personnes à mon idéal en fait.
2: Qu'est-ce que cette communauté vient chercher chez vous? Est-ce du divertissement ou un espace d'échange?
3: En général, quand ils arrivent par exemple à nos événements, ou alors quand ils découvrent nos différentes bandes dessinées, les différentes personnes recherchent quelque chose qu'ils comprennent en fait, qu'ils voient au quotidien, quelque chose qui les représente, qu'ils partagent, un truc beaucoup plus local en fait. On essaie de faire en sorte que tout ce qui vient de chez nous puisse également attirer l'attention et le cœur de nos lecteurs.
2: Votre collectif a-t-il déjà travaillé avec des institutions japonaises?
3: Non, malheureusement pas encore. Il est vrai que ça aurait été une expérience vraiment enrichissante et vraiment, vraiment bénéfique pour nous, mais ce n'est pas encore arrivé. Même si depuis quelques années, on a rencontré un festival, le Kamer Otaku Festival, qui est accompagné par l'ambassade du Japon et le ministère des Arts. Et grâce à ce festival-là, on arrive à mettre en avant la BD africaine, la culture pop et notre art en général.
2: Quel est votre rêve pour ce club manga?
3: Mon rêve pour le collectif serait qu'il soit connu à l'échelle mondiale en fait et qu'on puisse reconnaître le talent africain, non pas seulement localement au Cameroun ou en Afrique, mais également au Japon. Et pourquoi pas être soutenu par l'édition japonaise et pourquoi pas encore pouvoir faire des salons sur place.
2: Florian Mokam, merci beaucoup.
3: Ah, de rien, de rien, de rien.
2: Si l'on va au-delà de la passion des fans, une question se pose. Qu'est-ce qu'un pays gagne à voir sa culture séduite autant à l'étranger? Pour en parler, nous accueillons Espera Donovossi, professionnelle expérimentée de la politique culturelle et du développement international, et également docteur en politique culturelle. Monsieur Donovossi, bonjour.
4: Bonjour, madame Matissi.
2: Pour commencer, qu'est-ce que le soft power et comment le distingue-t-on de l'influence classique d'un État?
4: Le soft power, c'est en fait quelle est cette capacité d'influencer d'autres États ou d'autres personnes, vendre une attractivité ou vendre une expertise ou même si possible vendre une culture ou une histoire. C'est en fait influencer juste à travers l'histoire, à travers la culture, à travers le patrimoine, à travers même le bien, l'humain.
2: La culture est-elle un outil particulièrement efficace pour exercer cette influence?
4: Le soft power, ce n'est pas forcément orienté vers autre chose que l'humain et la culture. Donc c'est la culture qui devient une ressource stratégique de politique de développement public, de coopération internationale et même de projection extérieure à travers la culture. Donc la culture joue le rôle central, le rôle primordial et stratégique au niveau du soft power.
2: Lorsqu'un pays réussit à susciter de l'admiration, de la curiosité ou même de l'attachement à travers sa culture, qu'est-ce que cela peut concrètement lui apporter?
4: Cette admiration, cette sensor power, quand il est activé, ça change complètement tout dans le développement d'un État. Ça va beaucoup plus au-delà du tourisme, mais ça va au niveau de tout ce qu'il y a comme investissement, ça va au-delà de tout ce qu'il y a comme une perception que nous avons de tels habitants de tel pays qui se retrouvent dans tel autre. Et ça, non seulement augmente le nombre de personnes qui veulent visiter le pays, quand ce tourisme arrive, dans ce pays, ça nourrit une économie séculaire.
2: Monsieur Donovossi, quel autre exemple de soft power culturel peut-on observer sur le continent africain?
4: Le Bénin offre aujourd'hui un cas particulièrement intéressant. Le Bénin est parti d'une réclamation de restitution des œuvres culturelles à la France, mais derrière cette réclamation, cette demande officielle, c'est toute une stratégie de visibilité internationale considérable qui a été mise en place. Ça consistait vraiment à connecter le patrimoine historique à la création contemporaine, au musée, au tourisme culturel, au festival et à la diplomatie. Le Bénin aujourd'hui a changé complètement comment est-ce qu'il conçoit la culture sur le plan international. Mais avant le Bénin, nous avons l'Afrique du Sud qui aussi constitue un autre modèle. Son influence culturelle est largement portée par les industries créatives et aussi par des acteurs médiatiques. Par exemple, la musique Amapiano aujourd'hui, c'est le exemple les plus révélateurs. Cette musique est née dans un environnement urbain sud-africain, mais aujourd'hui est appropriée par des millions de jeunes sur plusieurs continents du monde entier. Voilà. Il y a tellement d'exemples en Afrique. Il y a aussi l'exemple des pays comme le Japon et la France, par exemple, qui fait de la culture une puissance. Le Japon, à travers des imaginaires, les mangas, les dessins animés, les jeux vidéo, la gastronomie et le resto japonais partout dans le monde entier. Dans sa culture, voyage souvent même avant la diplomatie elle-même.
2: Selon vous, est-ce que les pays africains utilisent eux-mêmes suffisamment leur culture comme outil d'influence à l'étranger?
4: Les pays africains ont compris que la culture crée de l'influence par l'attraction. Mais les pays africains ne sont pas encore prêts à y mettre les moyens, ce qu'il faut, à mettre en place des politiques, des stratégies qui vraiment essaient de montrer vraiment que la culture crée de l'influence. En fait, il y a beaucoup de pays qui n'ont pas une politique public pour la culture. Il y a beaucoup de pays où, au niveau des ambassades dans le monde entier, il n'y a aucun service qui s'occupe de la culture. Nous avons beaucoup d'artistes talentueux qui font dans des pays, mais qui n'ont pas contact avec leur représentation diplomatique dans le pays. Donc, je pense qu'il y a du travail à faire. Ce travail, ce n'est pas forcément pour la force au pouvoir, mais c'est la conception que nous avons de la culture.
2: Espéra Donovossi, ainsi s'achève ce numéro de Cœur de l'Actu. Merci à vous.
4: Je vous en prie, Madame Matissi.
2: Et merci à vous, nos chers auditeurs et auditrices. C'était Matissi à la présentation. Prenez bien soin de vous. 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À très bientôt.
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6: BBC Afrique, El Hadj Mohamed Oudem Kamara Conakry, République de Guinée. Les 5 enfants de Mme Kalo qui ont été déclarés morts suite à l'éboulement de la décharge de Dar es Salaam à Conakry, 2 de ces enfants ont été retrouvés sains et saufs par la grâce de Dieu. Quel miracle divin qu'Allah protège la Guinée, l'Afrique et le monde. Je vous remercie.
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7: Voir simple, donc, Koulibaly, ça, la Guinée, la démocratie est malade. Son Excellence, M. Mamadou Doumbia, a trouvé que sans lui, la démocratie ne peut pas se guérir. Aujourd'hui, compte tenu de ce qui se passe dans son pays, on a l'impression que c'est une continuité. Je demande pardon à Son Excellence, M. Mamadou Doumbia, de laisser un peu le frein en main, car il y a trop d'arrestations sans oublier les morts.
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8: Mes félicitations au peuple syrien suite à l'unification des armées kurdes et nationales. Et il faudrait que l'on sache que le désarmement doit être le credo de tous les peuples du monde, de l'Amérique en Israël, de la Russie en Ukraine, et que l'on sache que les djihadistes doivent arrêter d'ensanglanter les peuples africains pauvres dans les déserts. Et que l'on sache que nous sommes tous faits à l'image du même bon Dieu, donc à toutes ces guerres au monde. Désarmement américain, désarmement au monde. La paix n'a pas son prix au monde. Unité, fraternité. Mohamed Ba Blondin, Tomé Souma, République de Guinée-Conakry, commune de la Magnie, Simbayagar. Merci la BBC Afrique.
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9: Bonjour la BBC, je suis Aruna Camara, latino. Je vous appelle depuis Tenea, Sibi, République du Mali. Je sors aujourd'hui pour remercier la bonne initiative de l'Algérie et de tendre la main vers son voisin le Mali qui partage une frontière de 1300 et quelques kilomètres. Et cela est très important. Alors, et si l'Algérie décide ainsi de changer le fusil de l'épaule, tant mieux. Et nous verrons dans le temps si l'Algérie est capable, comme son voisin le Maroc, qui est connu de l'entrepreneuriat. Et peut-être dans les mines, on ne sait pas. Ce que j'ai à dire aux autorités maliennes, de rester très prudent. À bon entendeur, salut, merci la BBC.
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10: Bonjour Radio Sud d'Afrique, Paris ou Massina Bamako et Kengo. Bien. Dans le cadre de la célébration des festivités du Maoul 2026, au nom de la naissance du prophète Mohamed Pes Ali Souloui, la commission religieuse musulmane se présente, me veut vraiment de passer une excellente fête de célébration de Maoul 2026, surtout dans le territoire du Mali, ainsi que dans le monde entier. Nous allons rester toujours en prière divine, vraiment, que Dieu nous protège. Le pays de l'AIS, le monde entier, l'Afrique tout entière, grâce à cette célébration du Maoul de 2026, qui fut lundi le 24, mardi 25, dans le monde entier. Merci beaucoup, Radio Sud d'Afrique. C'était Bravo Massina, Bamako, Nibigo. Passez une excellente journée.
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11: Bonjour, la BBC, Traoré Arama, l'enfant de la commune rurale de Nouadhéna, République du Mali. Moi, je suis surpris. Vraiment, je ne comprends plus. On parle d'élection démocratique. Mais tous les pays du monde parlent de démocratie. Il y a la démocratie dans tous ces pays-là. Mais où est la paix? Vraiment. Si la démocratie, c'est de ruiner les pays, rompre les relations entre les États, vraiment, c'est une honte pour la démocratie. Il faut le temps que les Africains se réveillent. En cette période du 21e siècle, les intellectuels africains, donnez-vous la main pour bâtir une Afrique sincère et unie. L'Union africaine n'est qu'un slogan. L'Union africaine n'a jamais joué son rôle au conflit en Afrique. C'est une honte pour nous, les Africains. Il n'y a pas de combat, il n'y a pas de rébellion en Europe. C'est seulement en Afrique, par gourmandise.
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12: Bonjour, Radio BCC Sourou Konaté, Yamoussoukro, Côte d'Ivoire. Nous lançons un appel toujours aux dirigeants africains. C'est pour vous dire, les peuples africains, faites attention. Mentalité que vous avez là, on ne peut pas évoluer un pays pour ça, avec ça. Non. Pour vous dire, respectez vos dirigeants. Depuis 1960, il faut remarquer bien, depuis 1960, les pays qui ont maternelé les premiers dirigeants, massacrés, et là, c'est pays aujourd'hui. Ils ont les mêmes problèmes. Le Congo, le Tchad, Namibie, la Guinée-Conakry, Ghana, Mali, Congo ou autre, la Guinée-Conakry, Tchad. Il faut remarquer bien. Tous ceux qui ont les présidents, premiers présidents, ont été maltraités d'une manière à l'autre. Regardez bien. Il y en a qui ont été empoisonnés. Aujourd'hui, c'est le pays là qui souffre. Je ne vais pas dire, même Mali, même. Mali connaît le premier président, Modibo Keïta. Il a fait tout pour le Mali. Ça n'a pas été reconnu. Donc, il a souffert avant de mourir. C'est des péchés là qui suivent le pays là comme ça. Même chez nous en Côte d'Ivoire, mon pays Côte d'Ivoire, si le président Fouboyer était maltraité, jusqu'à mourir de manière. La Côte d'Ivoire a connu une guerre grave. Une guerre grave.
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13: Bonjour à tous l'auditeur de la radio BBC, Berthe Mourivo, quartier Mali Bamako. Je me félicite les autorités algériennes pour avoir invité notre cher Premier ministre Ablaye Maïga. C'est l'Afrique qui gagne. Assalamu alaikum et bonne journée à vous tous. Merci.

0: et bienvenue à First Sight Second Thoughts, le programme dans lequel nous examinons la vie en Grande-Bretagne à travers le regard de ses immigrés. Béatrice Muraille au micro et Ian est avec moi en studio.
1: Hello. So, what's the subject of today's program, Beatrice?
0: Alors aujourd'hui, nous allons voir comment des immigrés considèrent leur identité nationale maintenant qu'ils vivent en Grande-Bretagne depuis quelque temps.
1: Do you mean we'll find out if they feel British or not?
0: En effet, s'ils se sentent britanniques ou autre chose.
1: I imagine it must take more than just having the right documents to make you feel British. I mean, what about you, Beatrice? Do you feel British?
0: C'est-à-dire que parfois, je me surprends moi-même, c'est-à-dire que j'utilise des expressions très idiomatiques qui reflètent un trait de caractère britannique, le sens de l'humour, par exemple. Alors, on commence avec Mushtaq Muhammad, qui est originaire du Pakistan.
1: The famous cricketer.
0: Oui, en effet, le célèbre joueur de cricket. Après tant d'années en Grande-Bretagne, il est ici depuis 1958, est-ce qu'il se considère britannique?
2: I consider myself British, but I'm equally proud of being Pakistani as well, which of course my roots are there, and I feel proud that I'm here to represent good things about my country to these English people here, that we do come from a land which has got its own character, has got its own values, and I think some of them appreciate that.
0: Alors, est-ce que Mushtaq se considère britannique?
1: Yes, he considers himself British, but he's equally proud of being Pakistani as well.
0: En effet, il se considère britannique, mais il est tout aussi fier d'être également pakistanais.
1: He said his roots are in Pakistan.
0: Oui, ses racines sont au Pakistan.
1: And he's proud to be a representative of his country.
0: Dites-moi, Ian, de quels deux aspects de son pays, Mushtaq, est-il fier?
1: The fact that it's a land which has got its own character.
0: C'est une terre qui a son caractère propre.
1: And it's got its own values.
0: Et qui a ses propres valeurs. Il termine en disant qu'il pense que certaines personnes apprécient tout cela. Mushtaq dit que ses racines sont au Pakistan. Comment dites-vous racines en anglais?
1: Roots. Roots.
0: Ses racines sont au Pakistan.
1: His roots are in Pakistan. His roots are in Pakistan.
0: Mais il se considère également britannique, qui se dit en anglais, Ian?
1: He considers himself British.
0: Notre intervenant suivant est Id Ali Ahmed, qui est originaire de Somalie.
1: He lives in Wales, doesn't he?
0: En effet, il a quitté la Somalie en 1987 et il vit depuis à Cardiff, la capitale du Pays de Galles. Alors, est-ce qu'Id Ali se sent somalien ou britannique?
1: Or Welsh.
0: Ou encore gallois?
3: I'm a Somali, at the same time, I am, you know, shall I say Welsh, you know, British. Both, I am, because I'm changed to some extent, you know. I got new cultures, new ethos, new ways of seeing things. Therefore, I can't really say I will go back.
0: Alors, comment Id Ali considère-t-il son identité?
1: He is a Somali.
0: Il est somalien, mais en même temps...
1: He feels Welsh.
0: En effet, il se sent gallois, britannique, que sais-je, parce qu'au fil des ans, il a changé au contact d'une nouvelle culture, des us et coutumes britanniques et de la façon différente de voir les choses ici.
1: So, he's put down roots in Wales.
0: Voilà une expression utile, Ian. Vous nous la répétez?
1: To put down roots. To put down roots.
0: Qui veut dire s'attacher à un endroit où l'on n'est pas né, mais où l'on se sent chez soi. C'est ce qu'Id Ali a fait au Pays de Galles. Il a fait sa vie au Pays de Galles.
1: He's put down roots in Wales. He's put down roots in Wales.

0: Comme beaucoup de réfugiés, Id Ali n'est jamais retourné chez lui depuis son arrivée et la question de son retour en Somalie est très complexe. On l'écoute.
1: I like to visit and see my country again, but I have to be realistic. I can't just say I'm going back to live there in Somalia permanently. But what I can say is to visit there, see my people, see my roots, and have a link, you know.
0: Alors, comme on pourrait s'y attendre, Id Ali aimerait bien retourner en Somalie.
2: He would like to see his people.
0: Oui, il aimerait voir les siens.
2: He would like to see his roots.
0: Il aimerait voir ses racines.
2: He would like to have a link with his country.
0: Il aimerait avoir un lien avec son pays, mais il doit être réaliste. Ce n'est pas aussi simple de dire que l'on repart y vivre de façon permanente.
2: There are still conflicts in Somalia, aren't there?
0: Oui, il y a toujours des conflits en Somalie, ce qui explique peut-être en partie pourquoi Id Ali doit être réaliste quand il a envie de retourner vivre dans son pays.
2: He can go back for a visit.
0: Il peut y retourner pour quelque temps.
2: But he can't go back permanently.
0: Mais il ne peut pas y rester de façon permanente. Je vous propose d'écouter à nouveau le récit d'Id Ali. Il nous dit qu'il aimerait bien retourner en Somalie.
1: I like to visit and see my country again, but I have to be realistic. I can't just say I'm going back to live there in Somalia permanently. But what I can say is to visit there, see my people, see my roots, and have a link. You know, I'm a Somali, at the same time I am, you know, shall I say Welsh, you know, British, both. I am, because I'm changed to some extent, you know. I got new cultures, new ethos, new ways of seeing things. Therefore, I can't really say I will go back.
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0: On écoute à présent le récit de Bootsy, qui est venue à Londres en 1997 depuis le Botswana.
2: She came to study, didn't she?
0: Oui, elle est venue étudier pour obtenir un diplôme dans le domaine des assurances.
2: And does she want to go back to Botswana?
0: Eh bien, elle nous dit si elle a l'intention ou non de retourner au Botswana.
3: When I finish my studies in London, I want to go back to Botswana because I think there are greater opportunities for me in Botswana. And then again, the insurance industry in Botswana is very small and the country is still developing. So I believe really I have to go and contribute in the development of my country and contribute towards the growth, the economy and so on.
0: Alors, est-ce que Bootsy souhaite retourner au Botswana?
2: Yes, she wants to go back when she finishes her studies.
0: En effet, elle veut y retourner quand elle aura fini ses études, parce qu'elle pense qu'elle aura davantage de chances de trouver un bon poste là-bas. Et pourquoi cela, Ian?
2: Well, the insurance industry is very small.
0: Oui, le secteur de l'assurance est très limité.
2: And Botswana is still developing.
0: Et le Botswana continue de se développer.
2: Well, good luck to Bootsy when she returns to Botswana.
0: En effet, on souhaite bonne chance à Bootsy quand elle retournera au Botswana. On écoute à nouveau Bootsy nous parler de son retour dans son pays.
3: When I finish my studies in London, I want to go back to Botswana because I think there are greater opportunities for me in Botswana. And then again, the insurance industry in Botswana is very small and the country is still developing. So I believe really I have to go and contribute in the development of my country and contribute towards the growth, the economy and so on.
0: Avec notre dernier intervenant, nous revenons à la question de l'identité nationale. Il s'agit d'Andrew Sigmund, qui est venu en Angleterre comme réfugié en 1957.
2: Andrew's Hungarian, isn't he?
0: En effet, il est originaire de Hongrie. Mais comme il va nous le dire dans un instant, il s'est marié ici et il a une famille anglaise. Alors, il a le sentiment d'être quoi exactement?
2: Hungarian or British?
0: Hongrois ou britannique? On l'écoute.
4: I knew as soon as I married that I would have an English family, and I was quite happy with that. But again, roots are roots, and they cannot be forgotten. So there is this sort of dual existence of British and a bit Hungarian. I think it's actually good for the soul, you know. It makes you think, and you have to get on with both sides of your existence.
0: Alors comment Andrew considère-t-il son identité nationale?
2: Well, he lives what he calls a dual existence.
0: En effet, il vit ce qu'il appelle une existence double.
2: His exact words were a dual existence of British and a bit Hungarian.
0: Une existence double, britannique et un peu hongrois.
2: But he thinks it's good for his soul.
0: Oui, il nous dit que cette existence double est bonne pour son âme parce qu'elle fait réfléchir.
2: And you have to get on with both sides of your existence.
0: Et vous devez faire cohabiter ces deux aspects de votre existence.
2: That's an interesting thought.
0: En effet, c'est un concept intéressant et c'est une façon très positive de se situer par rapport à la question complexe qu'est l'identité nationale. On écoute à nouveau Andrew.
4: 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But again, roots are roots, and they cannot be forgotten. So there is this sort of dual existence of British and a bit Hungarian. I think it's actually good for the soul, you know. It makes you think, and you have to get on with both sides of your existence.
0: Voyons à présent ce que vous avez retenu du point de vue linguistique du programme d'aujourd'hui. Je vais vous donner les mots en français, puis il y aura une pause pour vous permettre de prononcer à haute voix l'équivalent en anglais. Et Ian nous donnera la version correcte en anglais. Vous êtes prêt, Ian?
2: Yes.
0: Alors on y va. Comment dites-vous racine en anglais?
2: Roots.
0: Ces racines sont au Pakistan.
2: His roots are in Pakistan.
0: Et l'expression faire sa vie.
2: To put down roots.
0: Il a fait sa vie au Pays de Galles.
2: He's put down roots in Wales.
0: Et enfin, vivre quelque part de façon permanente. Comment dites-vous cela?
2: Permanently.
0: Il ne peut pas vivre en Somalie de façon permanente.
2: He can't live in Somalia permanently.

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2: Parce que voilà, on est de retour, hein, on est de retour. Excusez-nous pour faire reposer mes oreilles pendant la pub, un peu. Voilà, on est de retour. Je disais tout à l'heure que la femme ne doit pas nier qu'elle est blessée intérieurement. Elle ne doit pas nier. Une fois que tu nies, et c'est le coup là, aux os, c'est la bombe. C'est-à-dire nier, c'est donner la force aux personnes qui te blessent de continuer à les faire. Mm-hmm. Il ne faut pas nier. Tu acceptes, tu écris sur un bout de papier et tu attends le moment. Il faut que tu parles. On a eu ça, on a Naza bubuté, bubuté baba.
3: Baba.
2: Ah, naza bubuté, c'est que nakolo bakaka.
3: Faut c'est que très tu important notes. De parler.
2: Il faut parler. Mamie Zozo, tu es là? Bonsoir mamie.
4: Voilà. Comment bonsoir, vas-tu? Bonsoir maman. Bonsoir la famille.
3: Uh-huh. Bonsoir maman.
2: Alors, t'as suivi cela? J'ai énuméré quand même babiloko et mémaraba blessure intérieure chez la femme. Je ne sais pas, ta contribution, mamie Zozo.
4: Contribution, nanga ezali biloko zone na ba blessure intérieure na biso basse. Ce qui mobali na kati ndako azo considérer moi c'est na été.
2: Voilà.
4: Quelque part problème eza moment na kati mobali ata moi ça monte avec lui que le kambo eza bien tenu azo minimiser problème wana.
2: Mm-hmm.
4: Mais pourtant ezo soa muninga.
2: Mm-hmm.
4: Et là, on a besoin de porter une blessure intérieure. Ma blessure intérieure, je suis dans quatre andaku. Au moment où papa dialogue avec ma mère Zalati, papa va où t'as né Musala, aïe à côté de la chambre, ça n'est qu'à concentrer le téléphone. Et là, on a besoin de blesser bas ses belles. Au bas ses belles, on va quand même bas dans un dialogue Zalati, communication Zalati. Bosoka où t'as né qu'à Musala, aïe ali à côté de la chambre, n'est donc maman quand on est debout, t'as déjà ce soir na bango. Mais ngai après ça n'a pas de valeur tu et que ça moi si à comment on a quelque chose et ça bien tel ou banam obali il y a zone minimisée la zone peut c'est vraiment valeur tu à zone bah erreur oh il y a zone ça alors je suis pas tenu moi si donc on peut n'a pas de contrôle et pour n'a pas de traiter de l'eau qu'on a mis de ces gens là mis sur mine mis sur base de ces affaires parce que bas c'est belé n'a pas de banda ou n'a pas de banda quoi la blessure wana. Moi, ça, ça gêne. Mais au tout premier âge, je n'ai pas de maman, j'en ai 50 ans. Parce qu'il y a comment qu'on commet quand on a mis place, mon souci. Alors, quand on me pose les questions, les balles, on a eu qui, on a eu l'aise, on a eu l'aise, on a eu l'aise, on a eu l'aise, on a eu l'aise. C'est tout le temps, maman, il y a louange, il y a adoration. Il y a quand même quand on a eu l'aise.
2: Il y a quand même quand on a eu l'aise. Azo boma neka bangungi po omoni na tango akosaku ya kosangisa wanzoto wana nde kote ba blessure on dirait remonte ka penze et remonter
4: c'est remonte ka
2: ça dit oyo ki mota mati di kolono na oyo ki nankele
4: nankele so ba mama bele ba komi frigide ba biloko wana Azane kutuana te.
2: Aïe.
4: Parce que papa a salaki loko moko de blessa qui est, mais papa dit qu'on a même pas sorti, même pas qu'on s'en a pardon.
2: Voilà.
4: Même pas qu'on ben, moi c'est ton fan de ton solo là, tout se communiquer ton solo. Azata kunate. De tout temps, papa a la rané car on a raison. Et l'essentiel là, matane kaka cheval, si c'est actif, moi c'est mon fan de naï. Ma blessure intérieure, tu vas me soucier, mais on a un niveau haut, on va continuer à combattre. Et je porte ma blessure intérieure, on le lobe mal, c'est bébé, on va continuer à l'ibanda.
2: Ah.
4: À cause de la tata, on t'a tanda. Et on va passer ma basse bébé, l'ibanda. Papa, je suis satisfait, il est bien, allez, comme ma blessure intérieure, allez, on va continuer à l'ibanda. Mm-hmm. Donc ma balle, on dit que c'est un peu comme ça, maman, mais je ne sais pas.
2: Mami Zozo, alobi mabalo yo. Nzambe kaka sunga ya solo. Mais bof, toko lembate, yango wana, on est toujours là en train de présenter bah émission Isaba émission à rencontre, yaba échange, yaba échange d'expérience au moto o mususa viva ki lo romo ya ndenge wana akomba ngoko mizong salobi e ngape na viva rango, ngape sala ngapa singape na nyoka manango. Voilà comment j'ai pu m'en sortir. Parce que tu nies ça, ça devient une bombe. Tu dois accepter. Donc quand tu as un mari qui est partagé entre ses enfants et toi, surtout que toi-même, de toi-même, au mitel le lobby, tu sais, c'est comme ça. Les femmes se sont retrouvées dans des couples comme ça. Mais c'est des enfants terribles.
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5: donc yé lokola za papa normalement fois na katikati aibi que o baza bana il faut eza obligatoire eza obligation ba respecter maman na bango.
2: Il y a aussi autre blessure intérieure, tu sais quoi maman Neftali, tu sais qu'il y a des hommes qui prennent la part de leur famille.
5: Oui, surtout ça.
2: 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Tout ça émission mon ko tous à la confronter na ba papa. 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
5: Ba papa bazala wana.
2: Il y a des hommes devant moi ba discord amiké miké za la rapport biso basi to zanga na biso ba problème té na ba semé ki na ba nini toi tu viens tu prends la part de ta mère tu prends la part de ta sœur soko koti pe na mozindo li kambango tu vas voir que la sœur là la femme là n'a rien fait de mal
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5: 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Alléluia amen. 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
2: yo ndi ko diminue devant ta famille
5: oui Ezo na mbele baza bongo ba blessa tellement basi na moko talo obike non na bandile suko balate
2: Non mais moi j'ai vu beaucoup de femmes
5: pour la deuxième fois
2: à travers cette émission bien sûr à travers des échanges autour de ça na ba maman j'ai vu des femmes qui m'ont interpellé pour me dire maman yo loba na yo karate maman est-ce que yebi ki toza awa eza moko so la mukibu humoni na mobali ngo niveau ataliote ngo existe akate Si qu'on a ça linga dans le bas qu'il faut prendre ça sportivement. Parce que ce qu'on y est en haut, déjà c'est bien que tu reconnaisses que le mari est en train de te blesser.
5: Mm-hmm.
2: Maintenant, il faut que tu te mettes en valeur.
5: Mm-hmm.
2: Mets-toi en valeur, maman. Je veux que tu te mettes en valeur. Quand je dis mets-toi en valeur, on a l'habitude que nous t'aimons à la balabale ou ça là. Non. Quand je te dis mets-toi en valeur, c'est-à-dire là qui c'est que osa moi si. Là qui c'est que yonde osa motoyami balé na katanda koana. Là qui c'est que yonde osa mopanzi naï. Là qui c'est que sengeli ayo kayo. Mais tu le fais dignement dans le respect.
5: Dans le respect, surtout ça. Surtout le respect.
2: Qu'on ne te minimise pas si ba écrasé au thé. Et puis tu vas commencer à dire non c'est rien ça va passer non il y a des choses c'est rien ça va passer
5: et les candidats ne sont que l'obité parce que et le cas important pour que le monaka t'a blessure on a tu dois parler trouver une bonne personne oh qui qu'on s'est défoulé oh et puis c'est oh ils ont dérangé dans mon thème parce que si on a un loco mon cas au bon bah mon thème aux autres l'obaté jour à l'ibosso le bango olé là deuxième fois ce que l'obiango et comment qu'on dit moi bien Troisième fois, quatrième fois. Eh, mais ça n'a coûté comme à Oseka. Eh, expérience, vous pensez, eh, n'a banda collé là, ceux qui n'ont pas le colo.
2: Voilà.
5: Parce que tu as parlé, tu t'es défoulé, au mibimi si. Au long de l'okoana na katino, donc, on accepte non que l'okoana est commis.
2: Et puis, il y a autre chose. Hein, lorsque tu es dans un milieu, toi, femme, tu sens qu'il n'y a pas ton, il y a pas de respect. Tu sens que tu es diminué. Je te demanderai où s'éclipser, nan. Kolukato banda ko soa na na bangole wana banda ko se changer ma parole te yo se clipser na nous kené mi vandi sa yo moko omizongi sa en valeur yaya omoni parce que ba c'est loko ko bo ma biso za nini ah c'est rien ça va passer na interdire na moi si moko lo bal phrase wana Je vous interdis. Moi, quand l'église dit, baba, oh, c'est n'a pas à interdire. Femme qui est branchée sur Afri Radio, tu nous suis sur les réseaux sociaux. Yaya, ta belle-mère vient t'insulter. Arrête de dire que ça va passer. Parce que tu l'as laissé et que, regarde, Nalobara, toujours, avant que tu ne puisses répondre, regarde en toi. Est-ce que moi, là, j'étais digne? Ah, non, j'ai toujours respecté ma belle-mère. Ah, non, n'a pas saqué le rognon salingi, soka yé, la lingue, la foufou, na lambe, la foufou, na yé. Nazara, na problème, na yé. Likamoïsa, kuna, na kendara, kuta, la bango. Je m'en comporte en belle fille. Yaya, tu ne te reproches de rien. Alors arrête de dire, ça va passer. Rien ne va passer. Si tu continues seulement, rien ne va passer et c'est toi qui vas mourir. Parce que au coli ça passe wana na motema na yo. 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Yaya eya ka malembe. 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Et bon estomac aya ka malembe za ka brûler après comme rapota. Pwekende difficulté la difficulté. Je sais pas s'il y a quelqu'un d'autre qui nous a rejoint na plateforme na biso à téléphone. Alors, dès dans le balabino, accepte d'abord ngai belle-mère nanga finganga, ngai mobali nanga respecte ngati, ngai mon mari ne m'a jamais encouragé, ngai mon mari ne m'a jamais dit des phrases d'amour. Moi, je suis ici, mon mari et Yaya énumérer en autant en répéter en. Alors on va commencer à régler ça. Ce qui ça le mari, vendit ça le mari. Prends ton courage, parle à ton mari. Je te dis toujours, au moins moi côté dans le respect, accorde-lui son respect, mais demande-lui de s'asseoir et parle-lui.
5: Et puis ceux qui azo diminué yo, lokola qui sait que mambazo lobana.
2: Ils ont cadré na yote.
5: C'est comme ça qu'on a un dégât bien.
2: Il y a bien. Yaya kolanda batwana ti. Rentre en toi, récupère ton mari. Parce que mobali a cause à zo lobano ayote. Là mon zo aza mobali mo aza bourré de complexes. Mm-hmm. Ça aussi il faut que les hommes traitent ça.
5: Mm-hmm.
2: Un homme complexé n'arrive pas à féliciter sa femme. Il a peur pourquoi? 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
2: La somme une nuisette, Yaya. Tout le monde a vu ma maman pembe pembe. Tout le monde a solo pembe, ma maman.
5: Motivation.
2: Na boutou, ma maman, tout le monde a solo pembe. La somme une nuisette, Nangaï. Et sa motivation. Et fongola buzz.
5: Ma maman, baby nuisette, non, ce qui est anime. Et ça, ma robe, on est à transparer les mbas, les mbas, les mbas. Pour mon maman, ce sera nuisette.
2: Nuisette,
5: et ça, quoi, ma robe de nuit. Et ça, quoi, ma robe de nuit. Robe de nuit, Azalaka, à Monisa Anzo, doté. Mais nuisette, à Monisa Anzo.
2: Azalaka, tu m'as rien dans
5: ma dentelle.
2: Dentelle, bruit. Dans la nuisette, Nao, il y a l'eau du colonne à moi.
5: Ozomona, donc, au latin, zéro latin.
2: Au latin, zéro mona. C'est quoi, latin, yango, papa. Mais on est qui, boy? 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
2: Mais alors je voudrais dire à cette femme là, ne te décourage pas. Peut-être que lui là il s'est dit moi sur son ami c'est qu'il nous était au bien. Oh la nuisette que toi tu as apportée, osana pour ça, pour mon bal histoire qui maluba mabé, akuma tamo maluba malam. Vous comprenez? Parce que le problème c'est quoi? Le problème c'est que tu veux gérer ces blessures là. Ça ne part pas du coup.
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2: Et ça est l'autre. Là t'as ango bouye bongisi yo.
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2: Alors je voudrais dire à une femme, ne te décourage pas, énumère tout ce qui te blesse, regarde ça et regarde-toi à travers la glace. Dis, au moins biloko et ko bumangati, ngai, je veux me battre, je veux récupérer mon homme. O salélié moi nuisette, o bongisi moi mbeto, o tché moi désodorisant bruit, o pompé aya, o bendié. Parce que ce côté qui biloko ané bon mayo, c'est que tant papa zoya vers yo, yo comme ka ko bumangungi. Comme il n'aura qu'au bon mabangungi. C'est-à-dire, oh, attends, ça moi, bah, n'aimbaumbaumbaum, tout le cas. Mais, ceux qui ont mis cotisine à traitement, n'ango, au lit, qu'au gérer, n'ango, jamais qu'au bon maposa n'ayo. Jamais qu'au qui qu'au bon maton n'ayo et adoration. On comprend? Au lieu d'adorer dans le vide, au quoi adorer pesa.
5: Ça la vraiment adoration en dengue singe.
2: Au quoi adorer pesa.
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2: 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On comprend.
5: Mili mo kiti.
2: Donc yango toi et sa maman, que Nababiloko ne te laisse pas noyer dans ça.
5: Mm-hmm.
2: J'ai donné des pistes comment tu vas commencer à s'auditionner. Aujourd'hui, papi Okumi, tu te regardes dans la glace. Tu dis, je suis une femme belle. Je ne suis pas irrespectueuse. Nabotiba na lamsu yonde di boumé bimi. Nakolipé moi ajeki. Mais cela ne fait pas de moi une vilaine femme. Mm-hmm. Je suis une belle femme. J'aime mon mari. Et lui, là, il est censé m'aimer.
5: Mm-hmm.
2: On comprend, hein? Ce n'est pas l'extérieur qui va tuer mon couple. Yeah! Reste positive! Je vais lui dire, viens chérie, on va rester aujourd'hui dans la cuisine. Ou, tu le vois déjà, na maman Caro, qu'elle est ton maman à Bango, sous Boyo, qu'elle est maman. Maman, elle est à Ningakulia. Ou à Ningakulia, elle est à Ningakulia. Ceux qui ont dit que maman est à Ningakulia, maman est à Ningakulia. Zonga Lambelaï. Lambelaï. On demande trois à la femme. Naura phrase on a mis dalolo tu demandes trois à la femme. Non. Je parle à la femme. Parce que on a déjà dit ça à Neftali. Makam Tulubakawa. On n'est pas passé à côté. On était dedans. On n'est pas passé à côté. On était dedans. On a vécu ces souffrances. On en parle parce qu'on sait qu'aujourd'hui on parle.
5: Mais c'est normal, Tolobelamingi moi aussi. Parce que bénédiction à foyer Zalara moi aussi. Ceux qui Tolobina moi aussi, c'était Tolobanana.
2: Tolobanana.
5: Papa Bazalamingi négligent parce que papa va prendre le mariage. 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
2: tout à l'heure j'étais en train de dire que non quand tu as énuméré. Quand tu sens que dans cette pièce-là, on ne te respecte pas, tu sors. Quand tu sors, ce n'est pas dit que nakei pour nabomi li balati. 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
2: kasi po yango tutunaki tout a l'heure ba mama tu es en train de on te blesse. Toi, tu trouves la solution d'aller trouver un autre homme. L'autre homme n'est pas ta solution. Tu vas te retrouver dans des bêtises. Demain, tu seras confuse. Sonia, quand tu as la famille, Sonia, quand tu as la famille. Et là, comme tu as dit, il faut que tu te donnes à une activité.
5: Mm-hmm. Surtout ça.
2: Ah, surtout sur ça et l'autre, il n'y a pas.
5: Donc,
2: trouve-toi une activité.
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2: Ya
5: ya, ya
2: les blessures intérieures ne les fuis pas, accepte. Mais seulement, dis-toi, on y va. On va combattre.
5: Et ça, on a pour na kosungayo. Et ça, la tête que le col la blessure, on a au couteau, on a au vanda, on a et baby c'est le vinon. 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
2: Est-ce que maman Yebi, que comme tu as accepté ça, tu t'es dit bon, c'est bon, mais j'en ai assez, les gens ne vont plus m'humilier.
5: Aux une décision.
2: On va prendre la page publicitaire. Après, on va ouvrir les téléphones pour n'abattre sur baza connecté. Obaniko bengabiso, babengabiso, tout sur la bango, tout échanger ma point de vue. On y va.
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2: Si on est de retour, je disais donc, nous sommes en train de parler maintenant, naba voix, naba moyen, yakoué, bandini, yakougeré. On a commencé par te dire, établir une liste, commence à regarder les tards. Je peux partir. Ça ne partira pas tout de suite. Vraiment, c'est question, c'est que ça ne partira pas tout de suite. Il faudrait quand même qu'on se dise certaines vérités.